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1: T'as pas changé.
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mal donne. À l'instant, Zouk Machine, Sike, Sike que dire. Voilà, on y arrive hein, pour cette matinée. Hein, le bonjour chez vous, bienvenue dans cette édition Weekend Party, place au 9-12, comme tous les samedis matins. Que du plaisir et du bonheur d'être avec vous. On emmène dans nos valises les meilleurs sons et vous pouvez y participer également. Hein.

10h, c'est ça aussi la radio, c'est de vous faire découvrir autre chose. Et c'est le but également de ce matin. Dès 10h, on passera vos petits bonjours du matin, comme d'hab. Nombreuses et nombreux à être là, et ça nous fait très plaisir. Bon manger, ça sera peut-être pas encore l'heure, hein. On attendra midi, mais en musique, on peut se le faire. Voici les Illois sur LFM Fred, dans le poste, jusqu'à 12h.

0: sud est présent, le nord est présent par vos messages d'ailleurs. Hein. Les temps salés également. Ah bah oui, Saint-Jean, le tampon. Magnifique tout cela. On attend l'Est, 89.4 et 92.6 pour le centre de l'île. Chilaos, la plaine des palmistes. Véritablement, Sainte-Rose, Brapanon et Saint-Benoît. En musique, on revient dans quelques instants après la pause.
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0: Claudine, du tampon notre fidèle, également du Caselli, Gwendoline, du côté de l'étang salé. Merci à vous d'être là. Allez, une petite méthode. Et c'est juste pour le plaisir des oreilles ce matin. Très bon samedi avec nous.
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0: Il va rester indémodable, un sacré Max Loretz à l'époque avec mon vieux papa, qui est forcément véridique, hein, ce texte-là. Il est vraiment magnifique. On va marquer la pause et on va retrouver ce magnifique petit souvenir dans quelques instants avec Gilberto Gil. Vous verrez, là aussi, c'est un succès qui reste aussi indémodable. Ça sera juste après la pause.
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C'est très bon ça. Et puis ça m'étonne pas hein, qu'on prenne la direction de l'île Maurice. Petit clin d'œil également à Cyril qui est avec nous. Allez Alouda, les Kiatibatés. Bah écoute, c'est bon hein, c'est l'île Maurice. Que veux-tu hein, c'est le roi du Sega. Allez, on balance ça. Bonne journée Alouda, merci pour ta fidélité. Alouda Limonade.

Oh, je suis pas sûr que ça a le même tempo que le Sega Luda, mais il est bien rythmé celui-là. C'est l'un des artistes que j'adore, que j'affectionne particulièrement par son timbre de voix. L'Inauthentic Groove pour faire plaisir à Luda. Bien branché 95.8 du côté de Saint-Joseph et pour ne pas me faire tirer les oreilles. Allez, je ferai un petit clin d'œil à ma petite brune. Hein? Mais je t'ai pas oublié. Et puis, excellent samedi!

Rendez-vous à midi pour le petit-déj. Allez, 9h45 à l'île de la Réunion. Merci à vous d'être là ce matin. Roxette. Ah ben c'est plutôt pas mal aussi. Le Sega c'est bon, le Zouk c'est pas mal. Et de temps en temps, s'offrir un petit peu de douceur, ça relaxe. Très bon samedi Gabs, tout à l'heure à 10h. Rendez-vous du spécial invité.

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Il est 10h17. Gabs est bien avec nous. Les petits aléas de la route, hein. Et puis il nous vient du nord également, du côté de Saint-Denis. On le retrouve dans quelques minutes, le temps d'une pause. Montant, Gabs, on vous fait découvrir d'ores et déjà un extrait. On retrouve l'artiste juste après.

0: 10h20 à l'île de la Réunion, le samedi 9h midi, c'est le week-end party, mais c'est également la parole aux nouveaux artistes. Et comme vous savez, depuis 2018, LFM tend la main aux nouveaux talents. Eh bien oui, quand il y a le nouveau talent, il faut les tendre la main, il faut les aider. Hein, ces jeunes, les moins jeunes, hein, en tout cas nous, on est d'attaque à tendre la main. Quand c'est bon, il faut faire valoir également l'artiste. Et le plaisir d'accueillir ce matin avec nous un artiste qui nous vient du Nord, jeune, hein, tout jeune, et puis par son style musical, vous l'avez dû sûrement remarquer, c'est Gabs qu'on a le plaisir d'accueillir ce matin dans les studios d'LFM Réunion. Gabs, comment il est? Bonjour.
1: Ça va super ou même? Bonjour.
0: Il est là, doucement, doucement. Alors, on vient du Nord?
1: En fait, non, mais habite dans le Nord, mais moi-même, j'ai un pur produit de Saint-Joseph.
0: D'accord.
1: Ça, c'est Joseph même.
0: Cette info m'a pas été forcément remontée parce que il faut qu'on le dit, le talent que tu as a été découvert dans un premier temps par notre directeur adjoint de la radio, mais aussi artiste, ouais. Jérôme Payette.
1: Oui. Hein,
0: donc, c'est lui qui t'a véritablement tendu la main, oui, pour être à l'antenne aujourd'hui. Donc, un pur produit de Saint-Joseph, ouais, de ton vrai nom.
1: Gabs, Gabriel.
0: Gabriel, donc Gabriel, c'est abrégé Gabs.
1: Ouais, voilà, c'est ça.
0: Donc, qu'est-ce qui t'a amené justement à partir habiter dans le Nord, Gabs?
1: Alors, de base, c'était pour les études. Mmh. Donc, je me suis installé avec ma copine et ma promenage.
0: Oui.
1: Et ben, après, ben, je continue à faire mon vie là-bas. Et...
0: Donc, on reste un petit peu sur Saint-Denis.
1: Oui, voilà, c'est ça.
0: Alors, le changement Saint-Jean-Saint-Denis, la petite côte sauvage.
1: C'est compliqué, hein, quand habitué au sud, jolis paysages, à la fraîcheur, tout ça, ben forcément, lorsque...
0: Alors, quand on parle de la fraîcheur, vous voulez de quel quartier de Saint-Jean?
1: Ben, Jean Petit.
0: Ah, d'accord.
1: Jean Petit, Vincent II.
0: Là, je suis d'accord. Hein. Jean Petit, c'est bon, il y a de la fraîcheur, mais en été, sur le littoral, c'est cata.
1: Ah,
0: hein.
1: Oui.
0: Donc, des fois, le côté nostalgie, ta ville, te manque?
1: Oui, ben oui, forcément. Forcément, quand t'as grandi ici, que t'as tous tes amis ici, la famille ici, maman, papa... Donc forcément, ben quand je fais un petit tour dans le sud, ça fait plaisir.
0: Et surtout quand on sait qu'on appartient à la ville où il y a beaucoup plus de musiciens et d'artistes,
1: ouais,
0: au 974. Hein, donc, qu'est-ce qui t'a amené justement, Gabs, à te lancer dans la musique? Alors déjà, on va parler le style musical.
1: Oui.
0: On ressent une touche de rap.
1: Oui, ben je fais du rap.
0: Hein?
1: Je fais effectivement du rap. Moi, ben j'ai commencé comme ça.
0: Mm-hmm.
1: Ça a commencé par des petits freestyles que j'écrivais en CM2 et... Et après, au fil du temps, ben, j'ai continué à écrire. Et après, je me suis vraiment lancé, en fait, lorsque j'ai rencontré Mathieu, donc le fils de Jérôme.
0: Oui.
1: Donc, on a commencé à faire des freestyles ensemble. Et en fait, j'ai commencé à grandir dans la musique comme ça. On a fait nos premières sessions studio. J'enregistrais sur mon téléphone. Après, j'ai commencé à enregistrer sur ordi. Je faisais des lives sur Instagram. J'étais en contact avec les gars Saint-Pierre. Et c'est comme ça qu'au fur et à mesure, en fait, on a commencé à développer.
0: Et c'est vrai que si je rassemble un petit peu le puzzle, Mipeu retrouve, c'est une grande amitié avec le fils
1: Mathieu.
0: À Jérôme. Vous avez fait des featuring aussi, il me
1: semble.
0: Oui,
1: plein, ah, bah, plein.
0: C'est... Ça avait même percé à un moment donné, je crois, un de vos titres à travers les réseaux sociaux, mais même sur la scène. Je crois que vous avez fait une scène également à Saint-Philippe.
1: Oui.
0: Il y a quelques temps de cela.
1: C'est un son à Mathieu, en fait. Il était en feat avec un autre artiste. Et ben pareil, c'était moi l'enregistrement. C'est là en fait on a commencé à se concentrer. En fait, c'est en 2024 où on a commencé à faire un séminaire. Ça a duré un an. De base, ça devait durer une semaine, mais ça a duré un an. Et ben là, on a commencé à se rejoindre tout le temps. On faisait tout le temps de la musique. On était tout le temps au studio, tout le temps. Il est parti, il est passé à la fête Vaquois, à Saint-Philippe. Après, on commençait à faire des open mic aussi sur Saint-Pierre. On faisait notre truc. On a développé notre collectif qui s'appelle le 97 Hood. Donc on est trois artistes, donc il y a Master, Mathieu, et Tai Tai et moi. On a notre manager, vidéaste, Karim, et en fait on continue.
0: D'accord. Alors le départ de Mathieu n'a pas affecté un petit peu
1: si. Hein? Totalement.
0: Hein? Parce qu'on sait qu'il est parti quand même assez subitement. Vous avez créé un lien de frérot, hein? c'est comme ça qu'on appelle ça. Vous partagez la musique ensemble, vous faisiez tout ensemble. C'est vrai que même Mathieu, il avait un potentiel quand même immense, hein, pour ne pas dire, hein? c'est peut-être pas le même style que son papa. C'est un style complètement différent. C'est mais c'est rap, ce qui fait, voilà, c'est ce qui fait son charme à lui, c'est son style à lui. Qu'est-ce qui vous a amené justement, que ça l'amène à Zot, véritablement à porter Zot choix à faire du rap. Alors que Zot aurait pu tendance aussi à partir sur d'autres styles musicaux. Oui. Zot aurait pu porter à Zot également sur le Sega, mais c'est quelque chose que Zot, il sent pas Zot bien forcément là-dedans.
1: Non, c'est pas notre.
0: Quel artiste la motive à Zot justement à lancer Zot dans le rap? Quel artiste elle était fan véritablement?
1: Alors, à moi, ben, Mathieu et moi, c'est des artistes différents. On connaît que Mathieu, c'est très Booba. Avant, il était écoute beaucoup Booba et c'était, on va dire, sa référence. Gizmo aussi. Des artistes francophones, en fait, plus old school, mais qui a vraiment des choses à dire, des choses à raconter. Moi, c'est un peu plus Nekfeu. Donc, on va dire, c'est la génération un peu d'après. Ben, en même temps que Gizmo, tout ça. Donc, c'est Nekfeu, Big Flo, Oli, Josman, Damso. Moi, c'est plus ça, mes influences à moi, quoi.
0: D'accord. Alors, on va parler le rap de cette musique qui peut apporter du bonheur par souvent des fois des textes forts et véridiques. Mais souvent, on a tendance aussi à dire que le rap, certaines personnes peuvent dire qu'ils voient le rap plutôt une tendance musicale qui s'approche de la violence. C'est pas forcément vrai.
1: Non, c'est pas forcément vrai. C'est vrai que, en fait, des fois, ça crée de l'entertainment et il y a du clash, il peut avoir des bagarres, ça peut partir à loin, mais le rap, c'est avant tout pour dénoncer.
0: Alors, le rap, c'est une musique, à ma connaissance, qui est là pour porter la voix, dire ce qui ne va pas. Et c'est voilà. Surtout ça aussi, l'invention du rap. Le rap n'a jamais été. Ça. Après, c'est certains artistes qui ont voulu dramatiser un petit peu cette musique qui a donné une mauvaise image, mais le but de cette musique n'était pas forcément de la violence.
1: Non, en fait, c'est pour faire passer un message. Si, en fait, on retrouve de la violence dans le rap, c'est juste parce qu'il dénonce la violence qu'il y a. C'est justement, il dénonce. En fait, le rap, c'est vraiment pour dénoncer. Faut comprendre ça comme ça, et que si maintenant il y a de la violence à travers ça, ben c'est pas pour rien, justement, c'est pour expliquer que ben il y a un mal-être quelque part et que ce mal-être n'est pas forcément résolu. Donc après c'est là que les gens ils prennent pour image le rap comme violence et tout, mais faut pas forcément l'affilier à ça, parce que maintenant le rap s'est modernisé.
0: Il y a une autre vision, hein.
1: Ah oui, maintenant il y a plusieurs branches du rap. Il y a plusieurs, on peut rejoindre la mélodie, même il y a un rap un peu R&B, il y a tout. On peut retrouver de tout maintenant à l'heure actuelle. Donc je pense que l'image de la violence,
0: il faudrait l'exclure du rap. C'est pas forcément l'image qu'il faut donner à cette musique par son fondateur. Hein. C'était pas le rap combattait l'injustice aussi.
1: Oui, hein. C'est ça.
0: Plein d'autres choses, un peu comme le Ségué, mais d'une autre façon. Alors justement, Gabs, déjà 5 titres. En ton actif, et véritablement, qui est Deya Gabs? Est-ce que le travail musical se fait par toi-même? Est-ce que tu as une équipe qui est derrière tout ça pour gérer au mieux ton début de carrière qui pourrait être prometteuse? On l'a écouté forcément et on a échangé, moi et Jérôme, et on s'est dit, véritablement, ce petit gars-là, il a quelque chose.
1: C'est gentil.
0: Ça sent très bon pour lui, mais véritablement, qui est derrière tout cela? Est-ce que tu t'es débrouillé par toi-même? Est-ce que Nana les gars là même au toi aussi qui mettent un petit peu la touche chacun mais sa petite touche, comment véritablement il fonctionne Gabs?
1: Alors comme j'ai expliqué tout à l'heure, j'ai mon collectif. Donc en fait c'est notre réseau, on va dire qu'on se donne la force mutuellement, on a chacun notre rôle. Et moi je suis un G-son, ingénieur du son, je mixe, je masterise, je chante, j'écris mes textes moi-même. Après on a notre manager qui est aussi vidéaste, donc lui il va gérer tout ce qui dit vidéo, clip, vidéo pour les réseaux ou quoi que ce soit. On a notre photographe aussi qui c'est Raph, donc R4, et ben c'est tout. On a juste cette équipe là qui nous permet d'avancer, ça nous suffit amplement. Après maintenant c'est nous, on entame les démarches, c'est nous, on gère les négociations, c'est nous, on fait tout en fait, juste au sein de notre propre collectif. On se base que sur nous-mêmes. Si on a des opportunités, on n'est pas fermé, on va vers ces opportunités.
0: Ou les prêts pour les opportunités si véritablement il faut travailler, ou les quand même assez ouverts.
1: Oui,
0: là-dessus.
1: Oui, bien sûr.
0: Alors Gabs, le plus important là-dedans, parce que quand on nous connaît qu'à La Réunion, le 974, nous a une tendance très forte pour le côté culturel musical, le séga, oui. Le maloya, le ségué. Enfin, on est assez, on écoute assez de tout à La Réunion, on est assez généraliste. Mais est-ce que le rap, il a encore véritablement sa place à La Réunion, ou il faut encore travailler justement pour lui donner cette place musicale qui, le rap n'est pas une musique qui accroche encore les scènes pour l'instant. Hein. Ouais. Est-ce que c'est la faute des organisateurs? Est-ce que ils n'ont pas envie de donner un petit coup de pouce aussi à cette musique? Qu'est-ce qui ramène quand même à cette faible audience du rap à La Réunion?
1: Bah, en soi, là, c'est en train de se développer. Ouais. C'est en train de se développer si on regarde de plus en plus.
0: Alors, on sait que les jeunes écoutent régulièrement sur leur smartphone, leur téléphone, leur Bluetooth, etc. Enfin, dans leur petite baffe Bluetooth. Mais médiatiquement, il y a encore des choses à faire.
1: Oh oui, il y a du travail. Il y a du travail. Il y a énormément de travail à faire. Mais on est sur une bonne voie. On est sur une bonne lancée, nous, les rappeurs. Mmh. Ou, par exemple, hier soir, si, pour ceux qui suivent l'actualité, ben là, au Coco Club, il y avait quand même des artistes comme R2BZ, Belly et tout. Comme, ben, eux, ce sont des rappeurs qui commencent justement, des nouveaux artistes qui commencent à péter, on va dire. Et non, le rap à l'heure actuelle est en train de se développer à La Réunion et il est en train de prendre de plus en plus d'ampleur. Et peut-être c'est vrai qu'au niveau médiatique c'est un peu compliqué, mais ça se fait quand même.
0: Bon, il y en a quand même qui sort du lot, parce qu'il me semble que T-Mat se rapproche aussi du rap.
1: Oui, T-Mat aussi.
0: Donc il s'en sort pas mal lui, mais c'est vrai qu'il n'y en a pas beaucoup après lui pour l'instant. Et justement le concert que tu as fait hier soir, c'est ça hein?
1: Non, moi j'ai pas fait de concert.
0: Tu as été au concert?
1: J'ai pas été au concert, j'ai juste vu à travers les réseaux et en fait
0: c'est juste une autre façon.
1: Oui, voilà, c'est ça. Juste de voir ça, en fait, ça montre qu'il y a une avancée, parce qu'avant il y avait pas du tout de scène rap. Quand on voit des gars comme NDJ aussi, un rappeur local qui passe sur la scène, des Smiths, des Nance, ou peu importe, des scélérats aussi, on voit qu'en fait le rap a de plus en plus d'impact à La Réunion, et notamment sur les scènes. Maintenant il manquera plus que les radios, et
0: il faut que les radios jouent le jeu, les télés également.
1: Ouais.
0: Hein, il y en a pas beaucoup de télés à La Réunion. Il y en a 4, hein. 2 très locales, 1 privé et 1 service public. Ouais. Je veux dire, il faudrait aussi que tout le monde s'y met, parce que le rap, alors quand je dis que le rap n'est pas une musique forcément écoutée à La Réunion, je dis pas forcément vrai non plus, parce que on écoute le rap à La Réunion, mais le rap national et international, mais on en consomme très peu le rap local fait par nos marmailles de La Réunion, ce qui est un petit peu dommage quand même.
1: Bah, en vrai ça va, parce que maintenant tout comme la musique se développe, maintenant on va dire que tout se joue aussi au niveau des streams.
0: Oui.
1: Ça veut dire que, par exemple, là pour moi le meilleur à l'heure actuelle c'est Nairod.
0: D'accord.
1: Ben lui aussi, il se retrouve à faire des scènes, et c'est un artiste qui est quand même énormément écouté. Ce sont des gens qui ont plus de 50 000 auditeurs par mois.
0: Oui.
1: Donc 50 000 auditeurs par mois, déjà,
0: c'est
1: joli. Quand tu sors du rap, justement, ce qui a tendance à ne pas forcément avoir d'audience. Mais non, justement, à l'heure actuelle, je trouve qu'il y a une très belle avancée. Il y a encore du chemin à faire, mais il y a une très belle avancée. Et maintenant, ça serait que maintenant intégrer le rap limite à la culture locale.
0: Et puis, il faut travailler justement pour les passionnés ouais. comme toi justement. Alors, on va revenir un petit peu sur Mathieu, lui qui a pris un peu ses distances par la force professionnelle. Donc, il est parti en métropole il y a maintenant quelques mois. Est-ce que vous allez garder des liens, des contacts? Est-ce que vous êtes échange toujours musicalement? Est-ce que vous êtes prépare quelque chose véritablement? Parce que maintenant, avec la technologie avancée. On peut travailler chacun de son côté à distance. Est-ce qu'il pourrait y avoir véritablement un projet pour cette année 2026 où vous y pensez déjà?
1: Alors, Mathieu, déjà c'est mon frérot, donc bien sûr qu'on garde contact. Il n'y a pas un jour, on va dire, là vu qu'il travaille tout le temps, donc c'est compliqué de se texter, mais dès qu'on a l'occasion, on s'appelle. Là, hier soir, j'étais au téléphone avec lui, on parlait et tout. Et concernant les projets, pour lui de son côté, vu qu'il a pas vraiment de studio de son côté, donc c'est compliqué d'enregistrer. Mais moi, je prépare un projet là qui va sortir le 7 août. Donc un album et on va retrouver Mathieu dessus.
0: Alors justement, on parlait de tout à l'heure ces gens qui dramatisent le rap et qui disent que le rap est une musique violente. Mm-hmm. Alors, moi je dis que c'est pas vrai, c'est pas vrai pour une simple bonne raison, que moi qui connais très bien Mathieu, et puis là je t'ai en face de moi aujourd'hui, on voit très bien qu'il y a une grande civilisation de votre part.
1: Bah, oui.
0: Mathieu qui est quelqu'un de que je connais très bien, qui est adorable, c'est pour pas dire vraiment, c'est vraiment quelqu'un de très formidable.
1: Ouais.
0: Alors que les gens disent à La Réunion que ouais le rap est ceci, le rap est cela, donc on est d'accord que c'est pas vrai du tout. Donc
1: en fait ça joue pas sur nos comportements forcément.
0: C'est un peu comme l'humain, il y a des bons, il y a des cons.
1: Oui voilà c'est ça, c'est juste qu'on a besoin d'extérioriser quelque chose qu'on ressent, et s'il faut que ça sorte peut-être de manière agressive, ben on va le sortir de manière agressive, mais ça veut pas dire qu'on est agressif quotidiennement. On est plutôt bien éduqué, on est poli, on dit bonjour.
0: Tout en restant poli, mais vous dites ce que vous avez envie de
1: voilà,
0: dire.
1: Voilà, c'est ça. Wow. S'il faut le dire un peu plus raffiné, avec classe, faut jurer, mais faut être, mais en étant en classe, on va le faire. S'il faut pas jurer, on peut aussi ne pas jurer. C'est, peu importe, on peut se retrouver à rapper, chanter.
0: Il y a une façon de le faire, et en même temps, la liberté d'expression, elle est faite en France, elle est de mise, hein. Liberté, égalité, fraternité. Donc chacun assume ses responsabilités. Mexique, c'est cette petite pause musicale que nous a fait là dès maintenant. Deux petits mots là-dessus.
1: Mexique, c'est une chanson écrite avec le cœur. C'est une chanson que m'y affectionne particulièrement et voilà.
0: Nous ça voyager alors.
1: Allons.

0: Juillet, Gabs, nouveau talent que LFM a le plaisir de vous présenter ce matin, en tout cas dans ce week-end party. Merci à vous d'être avec nous à travers l'île de la Réunion, que vous soyez, quoi que vous fassiez, nous vous souhaitons bien sûr la plus agréable possible. On va pas tout perdre, hein, le stylo il va rester là. Alors un petit message pour toi Gabs ce matin. Il y a Jérôme qui te dit m'y peut pas être présent, mais la pensée elle est là. Mais c'est surtout qu'il a un petit message pour toi. Salut Gabs, pour moi il est vraiment quelqu'un de très talentueux. Il a une plume exceptionnelle et un véritable don pour l'écriture. Je lui souhaite sincèrement le meilleur pour la suite. Que réponds-tu à un artiste qui te complimente tel que Jérôme Payette quand on sait son talent et la qualité vocale qu'il a, pour ne pas dire la voix d'or de l'océan Indien?
1: Forcément, moi ça me fait plaisir. En tout cas, merci beaucoup Jérôme, ça fait plaisir. Ça me touche énormément, sachant que Jérôme, moi je le vois aussi comme un papa aussi. Hein, c'est vu que je dormais chez eux tout le temps aussi. Ouais. Donc ça veut dire qu'il m'a connu aussi depuis mes débuts, même avant même que je commence à, on va dire, à écrire, que je dormais chez eux tout le temps aussi. Ouais. Donc ça veut dire qu'il m'a connu aussi depuis mes débuts, même avant même que je commence

0: À tes côtés, dans peut-être les prochains jours, prochains mois, on aura l'occasion, Jérôme aura l'occasion de te rappeler pour te donner justement ces nouvelles qui pourraient approfondir un peu plus de liens entre LFM et GABS.
1: Oui.
0: Mais alors, ce qui me remonte un petit peu comme souvenir, c'est vrai que je me rappelle, j'avais présenté il y a quelques temps de cela la tournée de Jérôme, l'hommage à Harry Payette. Oui. Donc ça avait à une époque démarré à Saint-Joseph et il me semble à l'auditorium, tu étais là.
1: Oui. Ah, j'étais là,
0: voilà,
1: j'étais présent et c'était catastrophique, mais j'étais là.
0: Bon, si mes souvenirs sont encore bons, j'ai pas vu véritablement de catastrophe. J'ai vu peut-être un petit peu de timidité.
1: Ouais, mais non, parce que c'était encore les débuts. Je m'étais pas vraiment lancé, on va dire. J'avais des sons à mon actif, mais c'était pas, on va dire, peaufiné comme là. Uh-huh. Et surtout, j'étais pas devant un public réceptif au rap. Donc j'ai chanté, j'ai fait une chanson guitare-voix, et là c'est un peu plus passé. Mais
0: c'est vrai que le public de Jérôme est quand même assez généraliste. Hein.
1: Oui.
0: Il y a des jeunes, il y a des moins jeunes, mais après c'est vrai que certains publics ne sont pas forcément accrochés au rap.
1: Non, oui, mais après c'était surtout moi, j'étais stressé, c'était, on va dire, ma première scène et tout, donc c'est pour ça que je dis que c'était catastrophique, parce que j'avais du mal à gérer, à me canaliser mon énergie, je savais pas comment me dépenser ou quoi que ce soit, donc forcément j'étais un peu perdu, j'avais pas forcément de repères. Mais après, sinon, le public, rien à dire, parce qu'ils m'ont quand même soutenu malgré le fait que c'était difficile pour moi. Et c'est pour ça que du coup, j'ai réadapté la situation et j'ai décidé de chanter plutôt que de rapper.
0: Et aujourd'hui, justement, les choses se sont évoluées. Tu as fait des scènes par la suite.
1: Oui.
0: Beaucoup plus à l'aise aujourd'hui ou toujours assez...
1: Il y a toujours cette petite adrénaline, ce petit stress qui se dit, enfin, qui me fait dire, je dois bien gérer, je dois le faire. Et pour le faire, faut que j'y aille. Et forcément, ça me stresse.
0: Ouais.
1: Mais sinon, c'est toujours du kiff.
0: On dit souvent pour l'anti-stress, pour un artiste ou qu'importe, un chanteur, un présentateur, qu'importe le stress, c'est surtout le public qui peut l'enlever.
1: Oui.
0: C'est la participation du public. Oui. Quand l'envie est là, quand le public est là, quand le public est présent, c'est beaucoup plus facile.
1: Ouais.
0: Et ce moment stress, on l'oublie assez vite.
1: Totalement.
0: Mais c'est vrai que si le public n'est pas réactif, c'est un public plutôt endormi. Des fois, on peut se poser des questions. Mmh. Est-ce que ça plaît? Est-ce que ça plaît pas? Mais bon. Mais aujourd'hui, j'ai envie de te dire, toi qui es jeune, toi qui as envie de t'exprimer auprès du public, t'as envie de faire découvrir ta musique, tes compos, de ce que tu fais. Est-ce qu'aujourd'hui, les jeunes peuvent s'exprimer vraiment sur les scènes à La Réunion où il manque encore plein de choses, où les jeunes ne sont pas encore mis assez en valeur aujourd'hui?
1: Si, ils sont mis en avant, ils sont mis en valeur.
0: Mm-hmm.
1: C'est de génération en génération. De toute façon, chaque artiste a sa cible.
0: Mm-hmm.
1: Donc forcément, la cible, si par exemple, je dis n'importe quoi, les personnes qui écoutent, qui m'écoutent, peut-être ce sera une tranche d'âge de 18 à 35 ou je sais pas, et peut-être je vais
0: après même au-dessous, hein, même au-dessous.
1: Oui, voilà, c'est ça.
0: Le rap, on l'écoute depuis très jeune. Le rap, ça accroche beaucoup chez les jeunes quand même, hein.
1: Oui,
0: donc,
1: c'est ça. Donc en fait, tout dépend en fait du public que tu as, de la musique que tu fais, comment tu as amené les choses, comment toi aussi tu amènes les choses sur la scène, parce que forcément le public réagit en fonction de ce qu'ils ont en face d'eux aussi. Faut pas mettre que la faute sur le public, si l'artiste il est mou, il n'a pas envie de regarder.
0: C'est lui de venir avec l'envie,
1: oui, voilà,
0: avec quelque chose de, avec de la créativité, présenter
1: voilà,
0: quelque chose.
1: C'est ça. Voilà, c'est ça. Et forcément, si, parce qu'en fait, les gens sont là pour regarder un spectacle, regarder un show en face d'eux. Ils sont là pour se divertir, ils sont là pour passer un bon moment. Donc, si forcément, en face, ils ont pas ils ont pas ce qui correspond à leurs attentes, c'est plutôt compliqué d'avoir un public réactif dans ce cas-là.
0: C'est ça, c'est une scène, il faut le préparer.
1: Ouais, voilà.
0: Il y a une entrée, il y a une fin, il y a un show à faire, et ça ne se fait pas du n'importe comment. Il faut préparer. On sait, quand on part en spectacle, on dit écoute, là on va en spectacle tel week-end, il faut se préparer. Il faut qu'on ait une entrée stratège, une ambiance en cours de soirée qui pourrait faire monter la température, et puis un final explosif. C'est surtout ça que les gens ont envie de voir, si c'est pour monter sur scène et chanter et rester là. Donc il faut de l'animation sur scène,
1: c'est
0: très important. Gabs, on en profite profite

0: pour une petite méditation.
1: Méditation.
0: Et on revient juste après, puisqu'il est déjà 10h47. On va en conclure juste après.
1: Okay.

0: Gabs, l'invité de ce week-end party, nouveau talent à découvrir sur LFM, mais pas que, hein. On espère le voir très prochainement sur les scènes réunionnaises. Déjà, il a fait ses débuts à Saint-Joseph il y avait quelques temps. Alors Gabs, entre-temps, est-ce qu'il y a eu des scènes faites à travers l'île de La Réunion? Est-ce que vous avez eu l'occasion déjà de pouvoir côtoyer différents publics à travers l'île?
1: En fait, pour le moment, pas des grandes scènes, hein. C'est juste des petites invitations, par exemple. Pour des inaugurations, des ouvertures de magasins, des anniversaires. Mais après, grande scène à proprement parler, non, pas vraiment. On va dire que c'était une petite scène, enfin déjà une première scène à l'auditorium. Mais après, non, ouais, j'ai fait inauguration, j'ai fait anniversaire et c'est tout.
0: Et pour Gabs, justement, quelle serait la scène qu'on rêverait véritablement un jour de monter dessus?
1: Ben, localement ou national ou international?
0: Allez, on va démarrer d'ores et déjà par le 974. Localement et puis peut-être un peu par la suite suivre nationalement.
1: Ouais. Ben, 974, pour moi, c'est Expo Bat.
0: Expo
1: et
0: Bat
1: avoir mon propre événement, pas faire la première de partie Intel. Non, moi, c'est vraiment Expo Bat.
0: Expo Bat, c'est un public vraiment très élargi.
1: Ouais,
0: c'est un public
1: ça.
0: Qui écoute de tout. C'est surtout beaucoup de jeunes Expo Bat.
1: C'est ça.
0: C'est sa réputation. Donc, le rêve, ça serait Expo Bat.
1: Expo Bat, Nordev aussi, ouais, pourquoi
0: la,
1: pas.
0: La Nordev, c'est à Saint-Denis. Oui, Saint-Denis. Hein.
1: Saint-Denis.
0: Et du côté national?
1: Bah, forcément, Zénith, Bercy, tout ça.
0: Le Zénith, Bercy, c'est un rêve. Alors, si demain, n'aurait un artiste qu'on aimerait rencontrer véritablement, ça serait qui?
1: Un artiste, bon,
0: dans le rap, bien sûr. Hein,
1: dans le rap.
0: Dans la musique ou les fans. Après, pas forcément, peut-être aussi un autre artiste, que pas forcément dans le style musical que vous faites, mais que vous les fans.
1: Bah, en soi, paix à son âme, Michael Jackson, j'aurais aimé le rencontrer. Parce que je suis un grand fan de Michael Jackson, mais si on parle de personnes, on va dire, d'actualité, je pense que ça serait peut-être Josman. Josman, un rappeur francophone. Et très très fort.
0: Alors Gabs, on va aller très rapidement parce qu'il est déjà 10h51, mais il faut que je te pose la question quand même. Aujourd'hui, on sait très bien qu'on vit, vous êtes dans une jeunesse où la technologie a beaucoup avancé. Ouais. Nous, on est d'une génération qu'on a connu les bandes cassettes, les CD, les clés USB. En fait, nous, on a tout suivi. On a démarré véritablement au début, nous. Mais vous qui arrivez aujourd'hui avec cette nouvelle technologie, les réseaux sociaux, Facebook, TikTok, Instagram et j'en passe, aujourd'hui, l'IA qui arrive, toi qui es jeune, est-ce que l'IA aujourd'hui, pour vous, est un bon outil?
1: Bah, pour la musique, pour moi, non. Je n'utilise pas du tout l'IA.
0: Pourquoi non? Alors, j'ai envie de le savoir parce que moi, j'ai aussi ma petite idée sur l'IA concernant la musique. Et on verra si on est un petit peu sur la même longueur. Donc, pourquoi non en musique pour l'IA?
1: Parce que, on va dire que ça déshumanise la musique, tout simplement. C'est une musique trop parfaite, en fait. Pour moi, ce n'est pas une vraie musique. Et ça sonnera faux. Je sais pas comment expliquer.
0: Tu préfères le travail humain.
1: Bah oui, forcément.
0: Alors moi je trouve que, enfin mon avis, l'IA musicalement, elle est un peu défectif.
1: Oui, totalement.
0: Défectif parce que elle n'a pas beaucoup d'amélioration. On retrouve pratiquement la même chose.
1: Oui.
0: Regardez, il y a des millions de personnes qui prend l'IA pour travailler la musique et on retrouve pratiquement les mêmes rythmes, les mêmes battements, les mêmes voix. Il manque encore. Il y a énormément de points faibles.
1: Oui, c'est ça. Et c'est pour ça que, en soi, il y a beaucoup de gens qui l'utilisent, mais c'est pas forcément utile. En fait, pour moi, c'est le travail. C'est une belle musique sera récompensée par le travail. Si tu travailles, et au final, tu chantes, on ressentira que t'as travaillé par derrière. Et lorsque c'est l'IA, on le travaille aussi. C'est les flemmards, c'est ceux qui ont pas envie. Et forcément, ça passe pas parce que,
0: Alors, aujourd'hui, moi, je le dis, beaucoup, souvent, on critique les jeunes. Eh bien, moi, aujourd'hui, j'ai un jeune face à moi qui a beaucoup d'intelligence, qui parle très bien et qui prime encore le travail humain.
1: Ah bah oui.
0: C'est pas pour dire... T'as pas dit, loin de là, que t'es contre l'IA.
1: Non,
0: mais tu préfères véritablement le travail, l'invention de soi-même.
1: Bah oui,
0: Alors, on peut pas mettre maintenant... Aujourd'hui, on peut pas dire qu'on met tous les jeunes dans le même panier.
1: Non, mais oui.
0: Il y en a qui veulent vraiment et qui veulent réussir. Et là, la preuve... et face à moi.
1: Ça revient du plagiat si on utilise l'IA en fait. C'est, ça vient pas de toi, donc forcément, ben on va pas, enfin le mérite ne sera pas attribué à toi, ne sera, sera pas attribué.
0: Ça c'est bien dit. Aujourd'hui, si tu montes sur scène, tu présentes ta musique, que toi tu l'as fait, mais non pas un travail artificiel qui est derrière, qui c'est un ordinateur qui va faire le boulot pour toi. Aujourd'hui, les chansons de Gabs, c'est toi qui les fais, et certainement tu dois maîtriser l'IA, mais c'est pas quelque chose qui t'intéresse forcément pour faire ta musique. Tu préfères de la créativité de toi-même.
1: Exactement.
0: Bravo Gabs. Merci. Je peux que te souhaiter en tout cas bonne continuation, puisqu'on
1: Merci
0: arrive
1: beaucoup.
0: À terme de cette émission. Dans 6 minutes, il sera 11h. Je te laisse pour le petit mot de la fin.
1: Ben, en tout cas, restez branchés. Comme j'ai dit, j'ai un album qui sort le 7 août avec un clip qui sort un peu avant, une semaine avant, le 31. Continuez de croire en vos rêves, de croire en vous. Continuez à travailler. Ne vous basez pas sur des gens qui vous donnent de l'espoir ou quoi que ce soit. Tout le mérite vous revient. Et continuez, ne lâchez rien. Et merci pour l'invitation. Merci beaucoup pour l'invitation.
0: Ça sera peut-être pas la dernière, hein, Gabs. On aura l'occasion de te revoir très prochainement.
1: Bah oui, il n'y a pas de souci. En tout cas, moi, ça me fait plaisir d'être là. Si à l'heure actuelle, j'ai ce genre d'opportunité, c'est pas pour rien. Et merci à vous de nous tendre la main, de nous ouvrir les portes justement comme ça. Et ça
0: c'est le but de l'FM. Comme je le dis souvent, beaucoup de radios l'ont pas fait. Depuis 2018, nous avons pris la responsabilité de donner la chance, de tendre la main surtout médiatiquement aux jeunes talents. Qu'importe son âge, tout le monde a envie de s'exprimer. Quand c'est bon, il faut leur tendre la main. On n'est pas un média qui veulent boycotter les artistes. Loin de là. Quand c'est pas bon, on le dit. Mais quand c'est bon, on le tend la main. On peut pas gâcher une programmation et se permettre de mettre n'importe quoi et n'importe quelle musique. Mais quand la musique est bonne, il faut faire découvrir et puis essayer de faire quelque chose de différent des autres radios. Nous, notre but, c'est de programmer de nouveaux talents, faire découvrir les gens autre chose. Du copier-coller, ça nous intéresse pas à LFM. Voilà. Merci. En tout cas, Gabs, bonne continuation.
1: Merci beaucoup.
0: Voilà.

Ah, pour les fans du compas, ce matin, en cette fin de matinée du mois, vous êtes servis là. La danse du compas 2025, Lucas Seb, à sa cadence. Et puis c'est le week-end. On a envie de tout libérer là, tout lâcher. Et dire, allez, c'est enfin le week-end. On est dedans et puis ben, on se relaxe, on oublie tous les soucis de la semaine. Et puis demain, il y a le plat Lada. Ah ben oui. Ah ben on peut pas passer à côté le plat Lada. Hein. Ils vous attendent dès 14h. Et puis, ben, pour être encore plus rapide, et caler le petit creux, dès 12h, sa formule complète, à volonté 25€ par personne, et avoir accès à la piste de danse dès 14h. C'est une facilité également. Hein. Donc, et puis nous, on prend les règnes du direct dès 12h10, tous les dimanches, et cela jusqu'à 23h. On vous donne tout simplement l'avant-goût de ce qui vous attend au plat Lada. Donc c'est l'incontournable du Sud, demain, dès 14h, l'ouverture de la piste de danse. Ah bien, juste pour le plaisir, on s'offrait bien l'honneur. Quoi dire de plus ?

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LS, c'est mieux comme ça. Et on est samedi, tout va bien. Allez, on va pas oublier également de passer vos petits bonjours du matin dans quelques instants sur LFM, le temps de s'offrir un petit Bruno Mouken. Levé Dibouté pour la direction de l'île Maurice.

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sur LFM dans le week-end party. Vous l'aurez compris, Gabs était l'invité de ce 10-11 ce matin. Et puis nous, on s'arrête à nouveau sur les petits bonjours qui nous sont parvenus ce matin. Marie de Saint-Jean, notre fidèle, Colette également, du côté de Saint-Joseph, Lydia du Tampon et Marina du Sud, qui se rappelle de Blondie. Ah, c'est bon, on le partage.

car cette chanson a été écrite par Umberto Tozzi, qui a été lui un artiste à franc succès en 1979. Il écrit cette version italienne Gloria, qui fut un vivre succès 3 ans plus tard. La chanson conquit par le monde dans sa version anglaise, interprétée par la jeune chanteuse américaine débutante à cette époque-là, Gloria Branigan, à l'instant. Pour Gloria, c'est toute une histoire magique quand même. Il

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1: Mais je n'en on s'est offerte une petite balade hein, pour terminer ce week-end party. Eh bien, ma foi, merci de m'avoir suivi depuis 9h ce matin. Excellent week-end de ce qui vous attend dans le sud, vous l'aurez compris. Il n'y a plus de doute. Ce dimanche, le rendez-vous est donné du côté du Planada. D'ailleurs, le Planada qui est partenaire de votre émission, le Casse des Dits, du lundi au jeudi, tout au long de la semaine. Ce dimanche, son buffet à volonté, dès 12h à 25€ par personne. Et puis, la facilité d'avoir accès à la piste de danse dès 14h. Ça sera encore un dimanche de feu du côté du Planada. Et le direct qui se fera en simultané dès 12h10 sur votre radio. Et cela jusqu'à 23h. On vous envoie un avant-goût de ce qui vous attend. Et bien évidemment, après, il faut y être du côté du Planada. Bon week-end, bon samedi. On se retrouve côté radio rapidement la semaine prochaine. Version 2026, comment ça va? Cette belle chanson qui a été écrite dans les années 80. The Shorts, eh bien, en 2026, on la refait. Et c'est toujours un succès. À la semaine prochaine. Bon samedi à tous.

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